Messieurs les administrateurs, habitants de la ville et du territoire, moi, Louis Bayard de Beauvoir, général de la République, suis chargé d'installer le nouveau gouvernement central à Pérouse.

français d'assurer la sauvegarde de la religion catholique, apostolique et romaine, de faire respecter les temps sacrés, de protéger les propriétés et les habitants, de veiller à la tranquillité publique et à la paix, de faire le bien et les intérêts du peuple. Je recommande à tous les citoyens en général l'oubli de toute aversion passée, la fraternité et l'amour réciproque qui sont les caractéristiques authentiques distinguant les honnêtes hommes et les vrais républicains.

administrateur d'en élire une nouvelle. Vive la République française.